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Mon père, vous avez forcément une grand-mère. Ma grand-mère disait toujours, il vaut mieux dire aux gens qu'on les aime quand ils sont vivants qu'une fois qu'ils sont morts. C'est pourquoi j'ai écrit cette chanson que j'ai intitulée comme disait ma grand-mère. J'ai bien connu un brave garçon, gentil comme tout, plein d'attention. 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Je vous le dis, c'est une grande perte. C'est toujours dans les enterrements qu'on entend genre de boniment, car même le dernier des ringards, dès qu'il est mort, devient une star. Oui, mais comme disait ma grand-mère, si vous voulez m'offrir des fleurs, c'est pas quand...

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0: On commence fort. Bonsoir Johnny, bonsoir Morane. Wouh, Céline. Un trio unique, quelle émotion.
1: Commencer une soirée avec l'hymne à l'amour à côté de Johnny et de Morane. Morane, je t'adore, je t'ai toujours aimé. J'admire tellement ton talent et surtout ta grande sensibilité vocale.
2: T'as une grande âme vocale. Je te décuple.
1: Et toi, Johnny, ben, on te connaît depuis toujours, on t'aime depuis toujours. Et c'est difficile d'écouter Johnny. C'est encore plus difficile d'écouter Johnny, de chanter à côté de lui et de le regarder dans le creux des yeux bleus.
0: Johnny, être accompagné par deux voix exceptionnelles et puis écouter les voix de Céline comme ça, ça change toute la chanson.
3: C'est beaucoup plus facile de chanter avec des gens qui chantent bien qu'avec des gens qui chantent mal.
0: C'est bien. Céline Dion, vous adorez partager la scène avec les artistes. Vous l'avez fait avec Barbara Streisand, vous l'avez fait avec Pavarotti, avec les Big G's, avec Jean-Jacques Goldman, avec Garou. Allez, on va se souvenir maintenant des duos de Céline Dion. C'est juste une invitation au voyage, parce qu'à chaque fois, Céline réinvente la chanson. Souvenez-vous. Merci Johnny, merci Morane.
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